0: kluge Ohren.
1: Ça fait depuis samedi que je suis confinée. Désolée maman, je veux pas te contaminer. Je suis restée à Paris, mais je t'avoue qu'être dans le sud, ça j'aurais bien kiffé. Je suis dans le bendo à Belleville. Ouais, mais je suis solo et célib. Bah ouais, je t'aime à les voisins d'en face, bien heureux qui s'embrassent pendant que je joue à FIFA.